jolie fille. Pourquoi vous pas bien ici? Vous connaissez, je l'aimais vous. Parlez-vous pour moi, chérie. Mais quelle jolie fille.